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Soleil kay levé demain si devle à 7 minutes pour 6 heures au souhait. Soleil kay couché demain si devle à 10 minutes pour 6 heures. Soleil qui levé demain si levé à 7 minutes pour 6 heures bon matin. Soleil qui couché demain au soir à 10 minutes pour 6 heures au soir. Pour l'autre 24 heures du temps, on va sortir vent à 20 sortir façade soleil levant. Sous la façade soleil levant à 18 lieues par heure du temps. 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